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2: La météo de ce samedi à Pornic ensoleillé, malgré quelques passages nuageux sans conséquence. Ce soir, ciel peu nuageux, température attendue de 24 à 25 degrés, ressenti 32 au meilleur de la journée, avec une minimale de 19 à 8 heures, ressenti 18 degrés. Marée haute, 4h25, 5m17, 16h38, 5m40, marée basse, 11h10, 1m60 et 23h28, 1m63, coefficient de 70 sur les deux marées. Sur la façade atlantique, maximum de 22 à Cherbourg, 20 à Brest, 27 à Saint-Nazaire, 30 à Nantes, 23 à La Rochelle, 26 à Bordeaux et 21 pour Biarritz. Très belle journée et excellent week-end sur Pornic Radio. Il est 6h, soyez les bienvenus, c'est la matinale sur Pornic Radio, 6h, 10h, comme tous les matins du lundi au dimanche. On fera un petit tour du côté de nos rubriques habituelles, petites recettes de cuisine. On fera le roast qui va manger aujourd'hui sur Pornic Radio. Le métier du jour, la météo bien évidemment, l'éphéméride et bien d'autres choses encore. En attendant, je vous tiens moi compagnie jusqu'à 10h, passez une excellente matinée en notre compagnie.

Salut les gourmands, salut les gourmandes, c'est l'heure de la petite recette du jour. Aujourd'hui, tartare de tomates et jambon au pesto. Pour 4 personnes, il vous faudra 150 g de dés de jambon, 1 kg de tomates grappes, 20 g de feuilles de basilic, 20 g de noix de cajou, une petite gousse d'ail, 30 g de blocs de parmesan, 50 ml d'huile d'olive, 30 g de roquettes, sel et poivre. Plongez les tomates dans un grand volume d'eau bouillante, puis épluchez-les, épépinez-les et coupez-les en dés, salez et réservez dans une passoire. Mixez ensemble la gousse d'ail épluchée, les noix de cajou, les feuilles de basilic, le parmesan coupé en petits morceaux et 50 ml d'huile d'olive pour réaliser un pesto, salé et poivré. Mélangez les dés de jambon, les dés de tomates et le pesto, dressez les tartares sur l'assiette à l'aide d'un cercle ou à défaut d'un ramequin, assaisonnez la roquette avec l'huile d'olive restante et disposez-la sur les tartares. Bon appétit! 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

0: Voici votre horoscope de ce lundi 29 juin.
1: Bélier, cette journée sera douce et remplie de zénitude absolue. Enfin, un peu de tranquillité.
2: Taureau, vous serez d'attaque pour affronter les défis qui s'offrent à vous.
3: Gémeaux, vous êtes motivé pour faire le grand ménage, que ce soit dans vos placards ou dans votre vie personnelle.
4: Cancer, vous réussirez à trouver le courage nécessaire pour affronter quelques blocages enfouis au fond de vous pour aller de l'avant.
5: Lion, il vous faudra beaucoup de patience pour mener cette journée chargée de petites contraintes domestiques.
6: Vierge, vous êtes le bout en train de votre foyer et la bonne humeur y résidera grâce à vous.
7: Balance, l'amour est au rendez-vous, mais les célibataires risquent d'être en retard à force de ne plus y croire.
8: Scorpion, un petit élément de votre vie quotidienne pourrait bien vous donner du fil à retordre.
9: Sagittaire, un petit conflit vous prend la tête alors qu'il suffira juste d'en parler pour le désamorcer.
10: Capricorne, ce lundi est chargé en émotions, la lune y est sûrement pour quelque chose.
11: Verseau, vous êtes rayonnant et plein d'énergie positive.
12: Et Poisson, tout a l'air de vous sourire en ce moment et vous allez pouvoir en profiter pleinement.

Bonjour à tous. Plusieurs départements sont encore en vigilance orange à la canicule ou aux orages ce lundi 29 juin. Il s'agit de ceux de l'Île-de-France, mais également de certains dans l'est du pays. Des orages et des pluies sont attendus dans le nord-est, tandis que

0: Excellent début de semaine, nous sommes le lundi 29 juin 2026. Bonne fête au Pierre-Paul aujourd'hui, c'est la journée mondiale du Petit Prince. Le Petit Prince est né le 29 juin 1900. Enfin, ce jour-là, c'est Antoine de Saint-Exupéry, l'auteur du Petit Prince qui voyait le jour. Cela vous explique déjà pour quelle raison c'est la date de ce 29 juin qui a été donc retenue pour cette journée spéciale, évidemment. Allez, bon anniversaire aussi à vous, donc les natifs du 29 juin. Vous êtes le même jour que la chanteuse Nicole Scherzinger qui fête ses 48 ans, qui faisait partie du groupe musical des Pussycat Dolls. Bon anniversaire également à Pierre Ménès, l'ex-critique footballistique qui fête ses 63 ans. Belle journée avec nous.
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Bienvenue dans l'actualité insolite de cette semaine. On commence avec en Argentine. Que se passe-t-il avec une statue de Lionel Messi qui vient d'être inaugurée? Eh bien, elle attire beaucoup de moqueries. L'œuvre mesure 26 mètres de haut pour 70 tonnes d'acier et de béton. La ville de Cutralco a dévoilé ce monument dimanche en Patagonie. La sculpture blanche montre le footballeur à genoux face à la Coupe du Monde. Sur les réseaux sociaux, les internautes pointent de gros soucis de proportion. La tête y est notamment toute petite en comparaison au reste du corps. Certains la comparent à une commande ratée sur Internet. Allez, direction Londres. Comment le chanteur Harry Styles s'est-il rendu à son propre concert au stade de Wembley? Eh bien, en running. Harry Styles donne 12 représentations d'affilée dans ce stade. Il a fait le trajet depuis son quartier d'Hampstead, soit une distance de près de 10 km. Des passants l'ont filmé pendant son footing avec son short mauve et une banane en bandoulière. Les vidéos de son trajet ont fini sur TikTok. Allez, on termine avec à Boston. Quelle supportrice s'est faite adopter par l'équipe de France depuis le début du mondial? Eh bien, c'est une résidente de leur hôtel nommé Charlet, qui a 96 ans. Cette américaine vit à l'année à Four Seasons, l'hôtel des Bleus pendant la Coupe du Monde. La nonagénaire sort chaque matin pour voir les sportifs et ne rate aucun départ pour l'entraînement. Le responsable de la sécurité de l'équipe lui a offert un maillot officiel. Charlet doit cette nouvelle passion à Samia, son accompagnatrice française qui reste à ses côtés au quotidien. Et toute l'équipe considère la vieille dame comme sa colocataire préférée. Voilà pour l'actualité improbable et insolite de cette semaine. À très vite.

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La météo de ce samedi à Pornic ensoleillé, malgré quelques passages nuageux sans conséquence. Ce soir, ciel peu nuageux, température attendue de 24 à 25 degrés, ressenti 32 au meilleur de la journée, avec une minimale de 19 à 8 heures, ressenti 18 degrés. Marée haute, 4h25, 5,17 m, 16h38, 5,40 m, marée basse, 11h10, 1,60 m et 23h28, 1,63 m. Coefficient de 70 sur les deux marées. Sur la façade atlantique, maximum de 22 à Cherbourg, 20 à Brest, 27 à Saint-Nazaire, 30 à Nantes, 23 à La Rochelle, 26 à Bordeaux et 21 pour Biarritz. Très belle journée et excellent week-end sur Pornic Radio.

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Voici votre horoscope de ce lundi 29 juin. Bélier, cette journée sera douce et remplie de zénitude absolue. Enfin, un peu de tranquillité. Taureau, vous serez d'attaque pour affronter les défis qui s'offrent à vous. Gémeaux, vous êtes motivé pour faire le grand ménage, que ce soit dans vos placards ou dans votre vie personnelle. Cancer, vous réussirez à trouver le courage nécessaire pour affronter quelques blocages enfouis au fond de vous pour aller de l'avant. Lion, il vous faudra beaucoup de patience pour mener cette journée chargée de petites contraintes domestiques. Vierge, vous êtes le bout en train de votre foyer et la bonne humeur y résidera grâce à vous. Balance, l'amour est au rendez-vous, mais les célibataires risquent d'être en retard à force de ne plus y croire. Scorpion, un petit élément de votre vie quotidienne pourrait bien vous donner du fil à retordre. Sagittaire, un petit conflit vous prend la tête alors qu'il suffira juste d'en parler pour le désamorcer. Capricorne, ce lundi est chargé en émotions, la lune y est sûrement pour quelque chose. Verseau, vous êtes rayonnant et plein d'énergie positive. Et Poisson, tout a l'air de vous sourire en ce moment et vous allez pouvoir en profiter pleinement.

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Bonjour la bonne musique. Aujourd'hui, on se prend une avec Harry Belafonte et la Top Calypso Jump in the Line. Harry Belafonte a publié près de 30 albums, a joué dans des dizaines de films au cinéma et à la télé. Il a fait partie des plus illustres et acharnés défenseurs des droits civiques. Il fut proche de Martin Luther King, ambassadeur de l'Union américaine pour les libertés civiles, critique virulent de Bush et de Trump. Durant le premier mandat du trou du cul suprême, il a remporté 3 Grammy Awards, 1 Emmy Award, 1 Tony Award et 1 Oscar. Ce dernier, il est vrai, dans une catégorie qui ne faisait pas partie de la compétition officielle. Il a reçu les Kennedy Center Honors. Il a été nommé personnellement par JFK pour faire partie du Peace Corps en 61. Cette agence fédérale indépendante œuvrant pour la paix et l'amitié entre les peuples. Il a été décoré de la médaille nationale des arts et il a été intronisé au Rock and Roll Hall of Fame en tant que early influencer. 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

Tu vas l'avoir toute la journée en tête, ça t'apprendra. Il faut en plus savoir que cette chanson, Day O, également appelée Banana Boat Song, n'est pas de lui. Cet hommage au docker jamaïcain chargeant de nuit des bananes sur un bateau a d'abord été enregistré en 1952 par un Trinidadien appelé Edric Connor avec son groupe The Caribbeans, avant que Harry Belafonte ne sorte sa propre version 4 ans plus tard sur son album Calypso, le premier album à se vendre à plus d'un million d'exemplaires dans l'histoire de la musique. Mais pour les plus jeunes, elle est surtout étroitement associée à cette scène géniale dans Beetlejuice, le film de Tim Burton sorti en 1988, où toute une tablée se lance dans une chorégraphie aussi hilarante qu'absurde sur Day O de Harry Belafonte. Mort en 2023 à New York, il est né près d'un siècle avant à Harlem, avant de passer ses premières années en Jamaïque, pays d'origine de sa mère. Après avoir fait son service militaire pour les US, il a enchaîné les petits boulots jusqu'au jour où il a eu une révélation en assistant à une pièce de théâtre. Il a alors intégré une école d'acteurs où il donnait la réplique à Marlon Brando et Tony Curtis, excusez du peu. Pourtant, c'est vers la musique qu'il se dirige d'abord. Lors de ses premières prestations sur scène dans un club de jazz à Broadway, il a comme collègues de travail Charlie Parker et Miles Davis. On a des baptêmes plus modestes. En 1952, il signe avec RCA et dès l'année suivante, il gagne le Tony Award pour son rôle dans une comédie musicale appelée John Murray Anderson's Almanac. Pendant une quinzaine d'années, il va alterner les succès sur scène et à l'écran. Sa notoriété en fait un temps l'importateur officiel des musiques venues d'ailleurs. C'est lui qui, par exemple, introduit Myriam Makeba et Nana Mouskouri sur le marché US au début des années 60. Mais ensuite, on connaît l'histoire. L'irruption de la pop et du rock le pousse vers la sortie. Seule la production musicale lui permet de se refaire une santé. C'est ainsi qu'en 1985, il est l'impulseur du fameux « We Are The World ». Après avoir entendu le « Do They Know It's Christmas » sorti l'année précédente au UK, le 45 tours se vendra à 20 millions d'exemplaires. Candy Gronaz. La chanson du jour, « Jump in the Line », n'est pas non plus la version originale. Elle a été écrite en 1946 à Trinidad et Tobago par un artiste appelé Lord Kitchener, considéré comme le plus grand interprète de calypso de l'histoire d'un genre qui, faut bien avouer, serait resté cantonné aux Caraïbes sans le génie de Harry Belafonte pour le rendre plus accessible encore au grand public américain et européen grâce à une production plus lisse et orchestrée, teintée de chœurs entraînants et d'un accompagnement qui met l'accent sur la danse et l'ambiance festive. Le morceau fait également partie de la bande originale de Beetlejuice et elle accompagne la scène finale où une très jeune Winona Ryder, dont ce n'était que le troisième film, se prend pour Mary Poppins à danser dans les airs. Jump in the Line, la grosse pêche, la musique comme on l'aime. Vu sur YouTube, 34 millions. Durée de la chanson, 3 minutes 35. Harry Belafonte, Jump in the Line.

0: tu as aimé Jump in the Line de Harry Belafonte, alors tu devrais aimer les épisodes sur The Jolly Boys, Lee Scratch Perry ou Jackie Me Too. 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Good Morning Music te retrouve demain pour une nouvelle. Sauf le dimanche, Gronaz a des lessives en retard et du chablis au frais. En attendant, si tu as des choses à redire sur ou envie de simplement parler musique, retrouvons-nous sur le web www.goodmorningmusic.net.
1: Excellent début de semaine, nous sommes le lundi 29 juin 2026. Bonne fête au Pierre-Paul aujourd'hui, c'est la journée mondiale du Petit Prince. Le Petit Prince est né le 29 juin 1900. Enfin, ce jour-là, c'est Antoine de Saint-Exupéry, l'auteur du Petit Prince, qui voyait le jour. Cela vous explique déjà pour quelle raison c'est la date de ce 29 juin qui a été donc retenue pour cette journée spéciale, évidemment. Allez, bon anniversaire aussi à vous, donc les natifs du 29 juin. Vous êtes le même jour que la chanteuse Nicole Scherzinger qui fête ses 48 ans, qui faisait partie du groupe musical des Pussycat Dolls. Bon anniversaire également à Pierre Ménès, l'ex-critique footballistique qui fête ses 63 ans. Belle journée avec nous.
2: Bonjour à tous. Plusieurs départements sont encore en vigilance orange à la canicule ou aux orages ce lundi 29 juin. Il s'agit de ceux de l'Île-de-France, mais également de certains dans l'est du pays. Des orages et des pluies sont attendus dans le nord-est, tandis

0: Paris et 31 à Ajaccio le matin. Il fera jusqu'à 26 à Strasbourg, 29 à Bordeaux et 33 à Marseille au plus chaud de la journée. Très belle journée à tous.
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3: Bonjour, la France respire ce matin. Il n'y a plus de département en vigilance rouge. Après 11 jours, l'épisode exceptionnel de grande chaleur commence à reculer, mais la prudence reste de mise. 19 départements restent toujours placés en vigilance orange canicule. Une zone qui englobe l'Île-de-France et une grande partie de l'est du pays. Une vague de chaleur qui laisse derrière elle un bilan humain lourd. Au moins un millier de décès supplémentaires ont été enregistrés en France depuis mercredi dernier, selon Santé publique France. Une surmortalité qui touche principalement les personnes de plus de 65 ans, notamment à domicile. Alors que les prévisionnistes redoutent une nouvelle vague de chaleur extrême dès la semaine prochaine. La suite du brevet, ce matin, les collégiens découvrent à 9h le sujet d'histoire-géographie sous des températures beaucoup plus clémentes que vendredi. Ils s'attaqueront ensuite aux sciences dans l'après-midi. Un drame de l'air en Meurthe-et-Moselle. 11 personnes sont mortes hier matin dans le crash d'un avion de parachutisme à Tomblaine, près de Nancy. L'appareil, un Pilatus, est tombé subitement après son décollage. Le pilote, 5 moniteurs et 5 infirmiers venus effectuer un baptême de l'air ont péri. Il s'agit de l'accident d'aviation légère le plus meurtrier en France. Le parquet de Paris a confié l'enquête technique à la gendarmerie des transports aériens. Colère et tension à Narbonne, un millier de personnes dont 300 identitaires ont défilé ce week-end après le meurtre de Louis, un adolescent de 17 ans tabassé à mort dans un guet-apens. La famille du jeune homme a refusé de s'associer au cortège pour éviter toute récupération politique. Le procureur exclut tout motif racial tandis que le ministre de l'Intérieur dénonce une exploitation du drame par l'extrême droite. Au Moyen-Orient, des promesses, les États-Unis et l'Iran vont suspendre leurs récentes attaques mutuelles du week-end selon les annonces d'un responsable américain ce dimanche. Il est aussi prévu que les discussions techniques reprennent et continuent. Côté iranien, on prévient que toute ingérence dans la gestion par Téhéran du détroit d'Hormuz risque d'accroître les tensions. Enfin du football, c'est le tout premier pays qualifié pour les huitièmes de finale de la Coupe du Monde 2026, le Canada. Un des trois pays hôtes d'ailleurs a dominé l'Afrique du Sud 1-0. Dans les autres matchs à suivre aujourd'hui, ce soir, il y aura Brésil, Japon, Allemagne, Paraguay. Et puis les Bleus entreront en piste demain.
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0: La météo de ce samedi à Pornic ensoleillé, malgré quelques passages nuageux sans conséquence. Ce soir, ciel peu nuageux, température attendue de 24 à 25 degrés, ressenti 32 au meilleur de la journée, avec une minimale de 19 à 8 heures, ressenti 18 degrés. Marée haute, 4h25, 5m17, 16h38, 5m40, marée basse, 11h10, 1m60 et 23h28, 1m63. Coefficient de 70 sur les deux marées. Sur la façade atlantique, maximum de 22 à Cherbourg, 20 à Brest, 27 à Saint-Nazaire, 30 à Nantes, 23 à La Rochelle, 26 à Bordeaux et 21 pour Biarritz. Très belle journée et excellent week-end sur Pornic Radio.
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Salut les gourmands, salut les gourmandes, c'est l'heure de la petite recette du jour. Aujourd'hui, je vous propose une salade César. Pour 4 personnes, il vous faudra une salade romaine, 300 g de poulet, 80 g de parmesan en morceaux, un jaune d'œuf, 2 tranches de jambon cru, 4 tranches de pain de mie, 6 cuillères à soupe d'huile d'olive, 1 cuillère à soupe de jus de citron, du sel et du poivre. Râpez le parmesan. Coupez le pain de mie en dés, faites-les dorer à la poêle sur feu moyen avec 2 cuillères à soupe d'huile. Coupez le poulet en lanières et faites-le revenir dans la poêle après avoir retiré les croûtons. Dans un bol, mélangez le jus de citron, le jaune d'œuf cru, le reste d'huile, du sel et du poivre. Nettoyez la salade et essorez-la. Dressez les feuilles de romaine dans un plat, ajoutez le poulet, le jambon cru coupé en petits morceaux, garnissez avec les croûtons et le parmesan. Nappez de sauce et servez. Bon appétit! 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

Voici votre horoscope de ce lundi 29 juin. Bélier, cette journée sera douce et remplie de zénitude absolue. Enfin, un peu de tranquillité. Taureau, vous serez d'attaque pour affronter les défis qui s'offrent à vous. Gémeaux, vous êtes motivé pour faire le grand ménage, que ce soit dans vos placards ou dans votre vie personnelle. Cancer, vous réussirez à trouver le courage nécessaire pour affronter quelques blocages enfouis au fond de vous pour aller de l'avant. Lion, il vous faudra beaucoup de patience pour mener cette journée chargée de petites contraintes domestiques. Vierge, vous êtes le bout en train de votre foyer et la bonne humeur y résidera grâce à vous. Balance, l'amour est au rendez-vous, mais les célibataires risquent d'être en retard à force de ne plus y croire. Scorpion, un petit élément de votre vie quotidienne pourrait bien vous donner du fil à retordre. Sagittaire, un petit conflit vous prend la tête alors qu'il suffira juste d'en parler pour le désamorcer. Capricorne, ce lundi est chargé en émotions, la lune y est sûrement pour quelque chose. Verseau, vous êtes rayonnant et plein d'énergie positive. Et Poisson, tout a l'air de vous sourire en ce moment et vous allez pouvoir en profiter pleinement.

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1: Bonjour, l'enseignement devra s'adapter au changement climatique. Plus aucun examen n'aura lieu l'après-midi à compter de la prochaine session, a déclaré hier le ministre de l'Éducation nationale, Édouard Geffray. Il a également précisé que les bâtiments, dont le public et le privé, ne sont aujourd'hui pas suffisamment armés pour faire face à des canicules comme celles en cours en cette fin du mois de juin. 11 personnes sont mortes lorsque l'avion qui les transportait pour un baptême de parachutisme s'est écrasé hier à proximité de l'aérodrome de Nancy-Essey. Les victimes sont 5 moniteurs, 5 élèves et le pilote. Les élèves étaient un groupe d'infirmiers libéraux. Les premiers chiffres officiels commencent à remonter sur les effets de la canicule qui s'achève en France avec environ 1000 décès supplémentaires par rapport à la normale. Ils apparaissent moindres cependant qu'en 2003 selon l'agence Santé publique France. Les partis non indépendantistes ont gagné du terrain lors des élections provinciales en Nouvelle-Calédonie, les premières depuis 2019, mais ils n'atteignent pas la majorité au congrès du territoire selon les résultats provisoires du Haut Commissariat. Un homme et son fils adolescent ont été sortis des décombres par des équipes de sauveteurs américains et français près de 4 jours après le double séisme qui a frappé le Venezuela. Ce sauvetage a été réalisé à Carabaleda, une ville côtière au nord de Caracas. Le gouvernement israélien a reconnu le génocide arménien de 1915 dans un contexte de vive tension avec la Turquie. Ankara a dénoncé une décision politique visant à couvrir les crimes commis par l'armée israélienne à l'encontre de la population palestinienne de Gaza. C'est la fin de ce flash, une très bonne journée à notre écoute.
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3: Bonjour à tous, plusieurs départements sont encore en vigilance orange à la canicule ou aux orages ce lundi 29 juin. Il s'agit de ceux de l'Île-de-France mais également de certains dans l'est du pays. Des orages et des pluies sont attendus dans le nord-est.

0: à Paris et 31 à Ajaccio le matin. Il fera jusqu'à 26 à Strasbourg, 29 à Bordeaux et 33 à Marseille au plus chaud de la journée. Très belle journée à tous.
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0: Excellent début de semaine, nous sommes le lundi 29 juin 2026. Bonne fête au Pierre-Paul aujourd'hui et c'est la journée mondiale du Petit Prince. Le Petit Prince est né le 29 juin 1900. Enfin, ce jour-là, c'est Antoine de Saint-Exupéry, l'auteur du Petit Prince qui voyait le jour. Cela vous explique déjà pour quelle raison c'est la date de ce 29 juin qui a été donc retenue pour cette journée spéciale, évidemment. Allez, bon anniversaire aussi à vous donc les natifs du 29 juin. Vous êtes le même jour que la chanteuse Nicole Scherzinger qui fête ses 48 ans, qui faisait partie du groupe musical des Pussycat Dolls. Bon anniversaire également à Pierre Ménès, l'ex-critique footballistique qui fête ses 63 ans. Belle journée avec nous.
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Bienvenue dans l'actualité insolite de cette semaine. On commence avec en Argentine. Que se passe-t-il avec une statue de Lionel Messi qui vient d'être inaugurée? Eh bien, elle attire beaucoup de moqueries. L'œuvre mesure 26 mètres de haut pour 70 tonnes d'acier et de béton. La ville de Cutralco a dévoilé ce monument dimanche en Patagonie. La sculpture blanche montre le footballeur à genoux face à la Coupe du Monde. Sur les réseaux sociaux, les internautes pointent de gros soucis de proportion. La tête y est notamment toute petite en comparaison au reste du corps. Certains la comparent à une commande ratée sur Internet. Allez, direction Londres. Comment le chanteur Harry Styles s'est-il rendu à son propre concert au stade de Wembley? Eh bien, en running. Harry Styles donne 12 représentations d'affilée dans ce stade. Il a fait le trajet depuis son quartier d'Hampstead, soit une distance de près de 10 km. Des passants l'ont filmé pendant son footing avec son short mauve et une banane en bandoulière. Les vidéos de son trajet ont fini sur TikTok. Allez, on termine avec à Boston. Quelle supportrice s'est faite adopter par l'équipe de France depuis le début du mondial? Eh bien, c'est une résidente de leur hôtel nommé Charley qui a 96 ans. Cette américaine vit à l'année à Four Seasons, l'hôtel des Bleus pendant la Coupe du Monde. La nonagénaire sort chaque matin pour voir les sportifs et ne rate aucun départ pour l'entraînement. Le responsable de la sécurité de l'équipe lui a offert un maillot officiel. Charley doit cette nouvelle passion à Samia, son accompagnatrice française qui reste à ses côtés au quotidien. Et toute l'équipe considère la vieille dame comme sa colocataire préférée. Voilà pour l'actualité improbable et insolite de cette semaine. À très vite.

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1: Bonjour, la France respire ce matin. Il n'y a plus de département en vigilance rouge. Après 11 jours, l'épisode exceptionnel de grande chaleur commence à reculer, mais la prudence reste de mise. 19 départements restent toujours placés en vigilance orange canicule. Une zone qui englobe l'Île-de-France et une grande partie de l'est du pays. Une vague de chaleur qui laisse derrière elle un bilan humain lourd. Au moins un millier de décès supplémentaires ont été enregistrés en France depuis mercredi dernier, selon Santé publique France. Une surmortalité qui touche principalement les personnes de plus de 65 ans, notamment à domicile, alors que les prévisionnistes redoutent une nouvelle vague de chaleur extrême dès la semaine prochaine. La suite du brevet ce matin, les collégiens découvrent à 9h le sujet d'histoire-géographie sous des températures beaucoup plus clémentes que vendredi. Ils s'attaqueront ensuite aux sciences dans l'après-midi. Un drame de l'air en Meurthe-et-Moselle, 11 personnes sont mortes hier matin dans le crash d'un avion de parachutisme à Tomblaine, près de Nancy. L'appareil, un Pilatus, est tombé subitement après son décollage. Le pilote, 5 moniteurs et 5 infirmiers venus effectuer un baptême de l'air ont péri. Il s'agit de l'accident d'aviation légère le plus meurtrier en France. Le parquet de Paris a confié l'enquête technique à la gendarmerie des transports aériens. Colère et tension à Narbonne, un millier de personnes dont 300 identitaires ont défilé ce week-end après le meurtre de Louis, un adolescent de 17 ans tabassé à mort dans un guet-apens. La famille du jeune homme a refusé de s'associer au cortège pour éviter toute récupération politique. Le procureur exclut tout motif racial tandis que le ministre de l'Intérieur dénonce une exploitation du drame par l'extrême droite. Au Moyen-Orient, des promesses, les États-Unis et l'Iran vont suspendre leurs récentes attaques mutuelles du week-end selon les annonces d'un responsable américain ce dimanche. Il est aussi prévu que les discussions techniques reprennent et continuent. Côté iranien, on prévient que toute ingérence dans la gestion par Téhéran du détroit d'Hormuz risque d'accroître les tensions. En fin du football, c'est le tout premier pays qualifié pour les huitièmes de finale de la Coupe du Monde 2026, le Canada. Un des trois pays hôtes d'ailleurs a dominé l'Afrique du Sud 1-0. Dans les autres matchs à suivre aujourd'hui, ce soir, il y aura Brésil-Japon, Allemagne-Paraguay et puis les Bleus entreront en piste demain.
2: Bonjour à toutes et à tous, on débute avec le premier qualifié pour les huitièmes de finale qui est connu à la Coupe du Monde de football, le Canada, pays co-organisateur. Poursuit l'aventure dans ce mondial nord-américain, les partenaires de Jonathan David ont difficilement battu l'Afrique du Sud hier soir 1-0 avec un but de Stéphane Eustachiou en toute fin de match à la 92e minute de jeu. C'est la première fois que les deux nations étaient à ce stade de la compétition puisque ni le Canada ni l'Afrique du Sud n'étaient parvenus à sortir des poules lors des précédentes Coupes du Monde disputées. Et en huitièmes de finale, les Canucks affronteront le vainqueur du 16e entre le Pays-Bas et le Maroc qui se disputent la nuit prochaine à 3h du matin à Monterrey au Mexique. Les Pays-Bas ont terminé en tête de leur groupe. Les Marocains, eux, se sont classés 2e après un nul face au Brésil, puis 2 victoires face à l'Écosse et à Haïti. Pour rappel, le Maroc avait été demi-finaliste face à la France lors de la dernière Coupe du Monde au Qatar. Et deux autres 16e se disputent ce lundi. Le Brésil affronte le Japon à 19h heure française à Houston. Et puis l'Allemagne sera opposée au Paraguay à 22h30 à Foxborough, tout près du camp de base de l'équipe de France. Les Bleus, eux qui préparent leur 16e de finale qui se disputera ce mardi face aux Suédois à 23h au MetLife Stadium de New York. Il s'agira de la 24e confrontation de l'histoire entre les deux nations. La dernière s'était soldée par une victoire française 4-2 en novembre 2020 en Ligue des Nations. En cyclisme, Romain Grégoire portera le maillot bleu-blanc-rouge sur les épaules lors du prochain Tour de France qui s'élance de Barcelone samedi. Le coureur de 23 ans de la Groupama FDJ a remporté la course en ligne messieurs hier à la Tour du Pin lors des championnats de France et parmi les autres champions nationaux remis ce week-end. Citons Félix Engelhardt d'Allemagne, Rune Heredox en Belgique, Egan Bernal en Colombie, Magnus Kort Nielsen au Danemark ou encore Quinn Simons aux États-Unis, Jonathan Milan en Italie et Wilco Kelderman aux Pays-Bas. Et puis en tennis, c'est le début du tournoi de Wimbledon ce lundi. Les internationaux de Grande-Bretagne avec les deux numéro 1 mondiaux, Yannick Sinner et Arina Sabalenka sur les cours. Très belle journée de sport.
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0: La météo de ce samedi à Pornic ensoleillé, malgré quelques passages nuageux sans conséquence. Ce soir, ciel peu nuageux, température attendue de 24 à 25 degrés, ressenti 32 au meilleur de la journée, avec une minimale de 19 à 8 heures, ressenti 18 degrés. Marée haute, 4h25, 5,17 m, 16h38, 5,40 m, marée basse, 11h10, 1,60 m, et 23h28, 1,63 m. Coefficient de 70 sur les deux marées. Sur la façade atlantique, maximum de 22 à Cherbourg, 20 à Brest, 27 à Saint-Nazaire, 30 à Nantes, 23 à La Rochelle, 26 à Bordeaux et 21 pour Biarritz. Très belle journée et excellent week-end sur Pornic Radio.
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0: Salut les gourmands, c'est l'heure de la petite recette du jour. Aujourd'hui, je vous propose des lasagnes façon express. Pour 4 personnes, il vous faudra 12 feuilles de lasagne sèche, un oignon, une aubergine, une boîte de pulpe de tomate, 2 cuillères à soupe de concentré de tomate, 300 g de bœuf haché, 100 g de fromage râpé. Préchauffez le four thermostat 680 degrés, portez à ébullition un grand volume d'eau bouillante salée et plongez les feuilles de lasagne une à une pendant 3 minutes. Épluchez puis émincez finement l'oignon, faites-le dorer dans une poêle avec de l'huile d'olive pendant 5 minutes. Ajoutez ensuite les tranches d'aubergine coupées finement dans la longueur. Au bout de 10 minutes, versez la pulpe de tomate, le concentré puis la viande hachée pour 2 minutes supplémentaires. Dans un plat à gratin, déposez un quart de la préparation, recouvrez de 4 feuilles de lasagne puis renouvelez l'opération en terminant par une couche de viande. Saupoudrez de fromage et enfournez 20 minutes. Servez chaud avec une feuille de salade. Bon appétit! 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

Voici votre horoscope de ce lundi 29 juin. Bélier, cette journée sera douce et remplie de zénitude absolue. Enfin, un peu de tranquillité. Taureau, vous serez d'attaque pour affronter les défis qui s'offrent à vous. Gémeaux, vous êtes motivé pour faire le grand ménage, que ce soit dans vos placards ou dans votre vie personnelle. Cancer, vous réussirez à trouver le courage nécessaire pour affronter quelques blocages enfouis au fond de vous pour aller de l'avant. Lion, il vous faudra beaucoup de patience pour mener cette journée chargée de petites contraintes domestiques. Vierge, vous êtes le bout en train de votre foyer et la bonne humeur y résidera grâce à vous. Balance, l'amour est au rendez-vous, mais les célibataires risquent d'être en retard à force de ne plus y croire. Scorpion, un petit élément de votre vie quotidienne pourrait bien vous donner du fil à retordre. Sagittaire, un petit conflit vous prend la tête alors qu'il suffira juste d'en parler pour le désamorcer. Capricorne, ce lundi est chargé en émotions, la lune y est sûrement pour quelque chose. Verseau, vous êtes rayonnant et plein d'énergie positive. Et Poisson, tout a l'air de vous sourire en ce moment et vous allez pouvoir en profiter pleinement.

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1: Bonjour, l'enseignement devra s'adapter au changement climatique. Plus aucun examen n'aura lieu l'après-midi à compter de la prochaine session, a déclaré hier le ministre de l'Éducation nationale, Édouard Geffray. Il a également précisé que les bâtiments, dont le public et le privé, ne sont aujourd'hui pas suffisamment armés pour faire face à des canicules comme celles en cours en cette fin du mois de juin. 11 personnes sont mortes lorsque l'avion qui les transportait pour un baptême de parachutisme s'est écrasé hier à proximité de l'aérodrome de Nancy-Essé. Les victimes sont 5 moniteurs, 5 élèves et le pilote. Les élèves étaient un groupe d'infirmiers libéraux. Les premiers chiffres officiels commencent à remonter sur les effets de la canicule qui s'achève en France avec environ 1000 décès supplémentaires par rapport à la normale. Ils apparaissent moindres cependant qu'en 2003 selon l'agence Santé publique France. Les partis non indépendantistes ont gagné du terrain lors des élections provinciales en Nouvelle-Calédonie, les premières depuis 2019, mais ils n'atteignent pas la majorité au congrès du territoire selon les résultats provisoires du Haut Commissariat. Un homme et son fils adolescent ont été sortis des décombres par des équipes de sauveteurs américains et français près de 4 jours après le double séisme qui a frappé le Venezuela. Ce sauvetage a été réalisé à Carabaleda, une ville côtière au nord de Caracas. Le gouvernement israélien a reconnu le génocide arménien de 1915 dans un contexte de vives tensions avec la Turquie. Ankara a dénoncé une décision politique visant à couvrir les crimes commis par l'armée israélienne à l'encontre de la population palestinienne de Gaza. C'est la fin de ce flash, une très bonne journée à notre écoute.
2: Bonjour à tous, plusieurs départements sont encore en vigilance orange à la canicule ou aux orages ce lundi 29 juin. Il s'agit de ceux de l'Île-de-France mais également de certains dans l'est du pays. Des orages et des pluies sont attendus dans le nord-est, tandis

0: Paris et 31 à Ajaccio le matin. Il fera jusqu'à 26 à Strasbourg, 29 à Bordeaux et 33 à Marseille au plus chaud de la journée. Très belle journée à tous.
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Excellent début de semaine, nous sommes le lundi 29 juin 2026. Bonne fête au Pierre-Paul aujourd'hui et c'est la journée mondiale du Petit Prince. Le Petit Prince est né le 29 juin 1900. Enfin, ce jour-là, c'est Antoine de Saint-Exupéry, l'auteur du Petit Prince qui voyait le jour. Cela vous explique déjà pour quelle raison c'est la date de ce 29 juin qui a été donc retenue pour cette journée spéciale, évidemment. Allez, bon anniversaire aussi à vous donc les natifs du 29 juin. Vous êtes le même jour que la chanteuse Nicole Scherzinger qui fête ses 48 ans, qui faisait partie du groupe musical des Pussycat Dolls. Bon anniversaire également à Pierre Ménès, l'ex-critique footballistique qui fête ses 63 ans. Belle journée avec nous.

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1: Bonjour à tous. La vigilance orange canicule a été levée ce matin dans toute l'Île-de-France et 9 départements de l'Est. Les Alpes de Haute-Provence, les Alpes-Maritimes, le Var et la Corse sont en revanche maintenus à ce niveau. Le premier bilan humain est très lourd. Après la vague de chaleur, au moins un millier de décès supplémentaires ont été enregistrés en France depuis mercredi, selon Santé publique France. Une surmortalité qui touche principalement les personnes de plus de 65 ans, notamment à domicile. Ce drame en Meurthe-et-Moselle hier, un avion qui servait pour un baptême de parachute s'est brusquement écrasé tout près d'habitations à Tamblaine. 11 personnes sont mortes. Ce drame se glisse parmi les plus graves catastrophes aériennes en France. Le rappeur Mamadou Coulibaly, mieux connu sous son nom d'artiste Dooms, est jugé aujourd'hui devant le tribunal correctionnel de Paris pour violences habituelles perpétrées entre 2017 et 2025 au préjudice de son ex-compagne, l'actrice Adèle Exarchopoulos. C'est la 5e fois qu'il comparaît devant le tribunal pour des faits de violences conjugales sur conjoint ou ex-conjoint. Il a écopé en février de 8 mois de prison avec sursis pour violences conjugales sur sa compagne actuelle. La marque d'eau minérale Volvic a été jugée coupable de pratiques commerciales trompeuses par le tribunal judiciaire de Paris pour avoir mentionné sur ses bouteilles d'eau qu'elles étaient neutres en carbone ou 100% recyclables, selon une décision consultée par l'AFP. Danone, le propriétaire de la marque, va faire appel. À l'international, le Pakistan a mené dans la nuit des frappes dans l'est de l'Afghanistan visant notamment une faction dissidente des talibans pakistanais. Le pays accuse l'Afghanistan d'accueillir des combattants du mouvement des talibans pakistanais qui ont revendiqué des attaques meurtrières au Pakistan, ce que les autorités afghanes démentent. Autre zone de conflit, les États-Unis et l'Iran vont suspendre leurs récentes attaques mutuelles qui avaient marqué une reprise des hostilités après la signature de leur protocole d'accord. Sport et football, c'est le premier pays qualifié pour les 8e de finale de la Coupe du Monde 2026. Le Canada, un des 3 pays hôtes, a dominé l'Afrique du Sud 1-0.
2: Bonjour à toutes et à tous. On débute avec le premier qualifié pour les 8e de finale qui est connu à la Coupe du Monde de football. Le Canada, pays co-organisateur, poursuit l'aventure dans ce mondial nord-américain. Les partenaires de Jonathan David ont difficilement battu l'Afrique du Sud hier soir 1-0 avec un but de Stéphane Eustachiou en toute fin de match à la 92e minute de jeu. C'est la première fois que les deux nations étaient à ce stade de la compétition puisque ni le Canada ni l'Afrique du Sud n'étaient parvenus à sortir des poules lors des précédentes Coupes du Monde disputées. Et en 8e de finale, les Canucks affronteront le vainqueur du 16e entre le Pays-Bas et le Maroc qui se dispute la nuit prochaine à 3h du matin à Monterrey au Mexique. Les Pays-Bas ont terminé en tête de leur groupe. Les Marocains, eux, se sont classés 2e après un nul face au Brésil, puis 2 victoires face à l'Écosse et à Haïti. Pour rappel, le Maroc avait été demi-finaliste face à la France lors de la dernière Coupe du Monde au Qatar. Et deux autres 16e se disputent ce lundi. Le Brésil affronte le Japon à 19h heure française à Houston. Et puis l'Allemagne sera opposée au Paraguay à 22h30 à Foxborough, tout près du camp de base de l'équipe de France. Les Bleus, eux, qui préparent leur 16e de finale qui se disputera ce mardi face aux Suédois à 23h au MetLife Stadium de New York. Il s'agira de la 24e confrontation de l'histoire entre les deux nations. La dernière s'était soldée par une victoire française 4-2 en novembre 2020 en Ligue des Nations. En cyclisme, Romain Grégoire portera le maillot bleu-blanc-rouge sur les épaules lors du prochain Tour de France qui s'élance de Barcelone samedi. Le coureur de 23 ans de la Groupama FDJ a remporté la course en ligne messieurs hier à la Tour du Pin lors des championnats de France et parmi les autres champions nationaux remis ce week-end. Citons Félix Engelhardt d'Allemagne, Rune Heredox en Belgique, Egan Bernal en Colombie, Magnus Kort Nielsen au Danemark ou encore Quinn Simons aux États-Unis, Jonathan Milan en Italie et Wilco Kelderman aux Pays-Bas. Et puis en tennis, c'est le début du tournoi de Wimbledon ce lundi. Les internationaux de Grande-Bretagne avec les deux numéros 1 mondiaux, Yannick Sinner et Arina Sabalenka sur les courts. Très belle journée de sport.
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1: Bonjour à tous. La vigilance orange canicule a été levée ce matin dans toute l'Île-de-France et 9 départements de l'Est. Les Alpes de Haute-Provence, les Alpes-Maritimes, le Var et la Corse sont en revanche maintenus à ce niveau. Le premier bilan humain est très lourd. Après la vague de chaleur, au moins un millier de décès supplémentaires ont été enregistrés en France depuis mercredi, selon Santé publique France. Une surmortalité qui touche principalement les personnes de plus de 65 ans, notamment à domicile. Ce drame en Meurthe-et-Moselle hier, un avion qui servait pour un baptême de parachute s'est brusquement écrasé tout près d'habitation à Tamblaine. 11 personnes sont mortes. Ce drame se glisse parmi les plus graves catastrophes aériennes en France. Le rappeur Mamadou Coulibaly, mieux connu sous son nom d'artiste Dooms, est jugé aujourd'hui devant le tribunal correctionnel de Paris pour violences habituelles perpétrées entre 2017 et 2025 au préjudice de son ex-compagne, l'actrice Adèle Exarchopoulos. C'est la 5e fois qu'il comparaît devant le tribunal pour des faits de violences conjugales sur conjoint ou ex-conjoint. Il a écopé en février de 8 mois de prison avec sursis pour violences conjugales sur sa compagne actuelle. La marque d'eau minérale Volvic a été jugée coupable de pratiques commerciales trompeuses par le tribunal judiciaire de Paris pour avoir mentionné sur ses bouteilles d'eau qu'elles étaient neutres en carbone ou 100% recyclables, selon une décision consultée par l'AFP. Danone, le propriétaire de la marque, va faire appel. À l'international, le Pakistan a mené dans la nuit des frappes dans l'est de l'Afghanistan, visant notamment une faction dissidente des talibans pakistanais. Le pays accuse l'Afghanistan d'accueillir des combattants du mouvement des talibans pakistanais qui ont revendiqué des attaques meurtrières au Pakistan, ce que les autorités afghanes démentent. Autre zone de conflit, les États-Unis et l'Iran vont suspendre leurs récentes attaques mutuelles qui avaient marqué une reprise des hostilités après la signature de leur protocole d'accord. Sport et football, c'est le premier pays qualifié pour les 8e de finale de la Coupe du Monde 2026. Le Canada, un des 3 pays hôtes, a dominé l'Afrique du Sud 1-0.
2: Bonjour à toutes et à tous. On débute avec le premier qualifié pour les 8e de finale qui est connu à la Coupe du Monde de football. Le Canada, pays co-organisateur, poursuit l'aventure dans ce mondial nord-américain. Les partenaires de Jonathan David ont difficilement battu l'Afrique du Sud hier soir 1-0 avec un but de Stéphane Eustachiou en toute fin de match à la 92e minute de jeu. C'est la première fois que les deux nations étaient à ce stade de la compétition puisque ni le Canada ni l'Afrique du Sud n'étaient parvenus à sortir des poules lors des précédentes Coupes du Monde disputées. Et en 8e de finale, les Canucks affronteront le vainqueur du 16e entre le Pays-Bas et le Maroc qui se dispute la nuit prochaine à 3h du matin à Monterrey au Mexique. Les Pays-Bas ont terminé en tête de leur groupe. Les Marocains, eux, se sont classés 2e après un nul face au Brésil, puis 2 victoires face à l'Écosse et à Haïti. Pour rappel, le Maroc avait été demi-finaliste face à la France lors de la dernière Coupe du Monde au Qatar. Et 2 autres 16e se disputent ce lundi. Le Brésil affronte le Japon à 19h heure française à Houston. Et puis l'Allemagne sera opposée au Paraguay à 22h30 à Foxborough, tout près du camp de base de l'équipe de France. Les Bleus, eux qui préparent leur 16e de finale qui se disputera ce mardi face aux Suédois à 23h au MetLife Stadium de New York. Il s'agira de la 24e confrontation de l'histoire entre les deux nations. La dernière s'était soldée par une victoire française 4-2 en novembre 2020 en Ligue des Nations. En cyclisme, Romain Grégoire portera le maillot bleu-blanc-rouge sur les épaules lors du prochain Tour de France qui s'élance de Barcelone samedi. Le coureur de 23 ans de la Groupama FDJ a remporté la course en ligne messieurs hier à la Tour du Pin lors des championnats de France et parmi les autres champions nationaux remis ce week-end. Citons Félix Engelhardt d'Allemagne, Rune Heredox en Belgique, Egan Bernal en Colombie, Magnus Kort Nielsen au Danemark ou encore Quinn Simons aux États-Unis, Jonathan Milan en Italie et Wilco Kelderman aux Pays-Bas. Et puis en tennis, c'est le début du tournoi de Wimbledon ce lundi. Les internationaux de Grande-Bretagne avec les deux numéro 1 mondiaux, Yannick Sinner et Arina Sabalenka sur les courts. Très belle journée de sport.
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1: Bonjour à tous. La France respire à nouveau après la fin progressive d'un épisode caniculaire historique. La vigilance orange canicule a été levée ce matin dans toute l'île de France et 9 départements de l'Est. Seules les Alpes de Haute-Provence, les Alpes-Maritimes, le Var et la Corse sont maintenues en orange. Et le premier bilan humain est très lourd après cette vague de chaleur. Au moins un millier de décès supplémentaires ont été enregistrés en France depuis mercredi, selon Santé publique France. Une surmortalité qui touche principalement les personnes de plus de 65 ans, notamment à domicile. Le Sénat examine aujourd'hui le projet de loi d'urgence agricole qui vise notamment à faciliter la construction d'ouvrages de stockage d'eau, y compris dans les zones humides. Ce drame en Meurthe-et-Moselle, hier, un avion qui servait pour un baptême de parachute s'est brusquement écrasé tout près d'habitation à Temblaine. 11 personnes sont décédées. Ce drame se glisse parmi les plus graves catastrophes aériennes en France. Le rappeur Mamadou Coulibaly, mieux connu sous son nom d'artiste Dooms, est jugé aujourd'hui devant le tribunal correctionnel de Paris pour violence habituelle perpétrée entre 2017 et 2025 au préjudice de son ex-compagne, l'actrice Adèle Exarchopoulos. C'est la cinquième fois qu'il comparaît devant le tribunal pour des faits de violence conjugale sur conjoint ou ex-conjoint. Il a écopé en février de 8 mois de prison avec sursis pour violence conjugale sur sa compagne actuelle. La marque d'eau minérale Volvic a été jugée coupable de pratiques commerciales trompeuses par le tribunal judiciaire de Paris pour avoir mentionné sur ses bouteilles d'eau qu'elles étaient neutres en carbone ou 100% recyclables. Danone, le propriétaire de la marque, va faire appel. Si vous êtes abonné Orange ou Soch, vous subissez sans doute une panne d'ampleur sur le réseau ce matin. L'opérateur Orange présente ses excuses aux abonnés et parle d'un incident technique affectant une partie des services mobiles. Les équipes techniques sont mobilisées. Sport et football, on connaît le premier qualifié pour les huitièmes de finale de la Coupe du Monde. Le Canada, l'un des trois pays hôtes, a dominé l'Afrique du Sud 1-0. À suivre ce soir, Brésil-Japon à 19h, suivi d'Allemagne-Paraguay à 22h30.
2: Bonjour à toutes et à tous. On débute avec le premier qualifié pour les huitièmes de finale qui est connu à la Coupe du Monde de football. Le Canada, pays co-organisateur, poursuit l'aventure dans ce mondial nord-américain. Les partenaires de Jonathan David ont difficilement battu l'Afrique du Sud hier soir 1-0 avec un but de Stéphane Eustachiou en toute fin de match à la 92e minute de jeu. C'est la première fois que les deux nations étaient à ce stade de la compétition puisque ni le Canada ni l'Afrique du Sud n'étaient parvenus à sortir des poules lors des précédentes Coupes du Monde disputées. Et en huitièmes de finale, les Canucks affronteront le vainqueur du 16e entre le Pays-Bas et le Maroc qui se dispute la nuit prochaine à 3h du matin à Monterrey au Mexique. Les Pays-Bas ont terminé en tête de leur groupe. Les Marocains, eux, se sont classés 2e après un nul face au Brésil, puis 2 victoires face à l'Écosse et à Haïti. Pour rappel, le Maroc avait été demi-finaliste face à la France lors de la dernière Coupe du Monde au Qatar. Et 2 autres 16e se disputent ce lundi. Le Brésil affronte le Japon à 19h heure française à Houston. Et puis l'Allemagne sera opposée au Paraguay. À 22h30 à Foxborough, tout près du camp de base de l'équipe de France. Les Bleus, eux qui préparent leur 16e de finale qui se disputera ce mardi face aux Suédois à 23h au MetLife Stadium de New York. Il s'agira de la 24e confrontation de l'histoire entre les deux nations. La dernière s'était soldée par une victoire française 4-2 en novembre 2020 en Ligue des Nations. En cyclisme, Romain Grégoire portera le maillot bleu-blanc-rouge sur les épaules lors du prochain Tour de France qui s'élance de Barcelone samedi. Le coureur de 23 ans de la Groupama FDJ a remporté la course en ligne messieurs hier à la Tour du Pin lors des championnats de France et parmi les autres champions nationaux remis ce week-end. Citons Félix Engelhardt d'Allemagne, Rune Heredox en Belgique, Egan Bernal en Colombie, Magnus Kort Nielsen au Danemark ou encore Quinn Simons aux États-Unis, Jonathan Milan en Italie et Wilco Kelderman aux Pays-Bas. Et puis en tennis, c'est le début du tournoi de Wimbledon ce lundi. Les internationaux de Grande-Bretagne avec les deux numéro 1 mondiaux, Yannick Sinner et Arina Sabalenka sur les courts. Très belle journée de sport.
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Voici votre soirée télé pour ce début de semaine, pour ce lundi 29 juin avec Camping Paradis, la série ce soir sur TF1. Sur France 2, Meurtre au Paradis. Sur France 3, en attendant Bojangles, le film réalisé avec notamment Virginie Efira et Romain Duris. Les 16e de finale de la Coupe du Monde de foot à suivre en direct ce soir sur M6. Et enfin, le classique Dune, réalisé par Denis Villeneuve avec Timothée Chalamet ce soir sur TMC. Excellente soirée télé, bon lundi 29 juin.

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2: Salut les taffeurs, salut les taffeuses, les accros du boulot, les inconditionnels du bureau, soyez les bienvenus, il est 18h, 18h20, c'est l'heure d'Afterwork comme tous les jours de la semaine, du lundi au vendredi. À notre habitude, on fera un petit tour du côté de la circulation sur Nantes et sa périphérie ainsi que sur Saint-Nazaire. Je vous parlerai des programmes ciné à Pornic et puis on fera un petit tour du côté de la météo pour demain. Pour l'heure, on fait le plein de musique, on fait le plein de bonne humeur. 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Excellente soirée.
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0: C'est compliqué, des bouchons, des ralentissements sur Nantes et sa périphérie, et puis quelques ralentissements, notamment au niveau du pont pour Saint-Nazaire. Mylène Farmer vient d'officialiser la sortie de son nouvel album. Celui-ci s'intitulera Egregor et sortira le 30 octobre prochain. Un disque et un titre que la chanteuse avait déjà annoncé il y a plusieurs mois et personne ne s'en était rendu compte. Passe une excellente soirée, Afterwork jusqu'à 20h.
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0: La météo pour demain mardi à Pornic, ciel se voilant dès le début de matinée. Pas de précipitation, le soir voile nuageux laissant place à un ciel de plus en plus lumineux. Température attendue de 23 à 24 degrés, ressenti 31 au meilleur de la journée avec une minimale de 16 à 8 heures, ressenti 15 degrés. Marée haute 5h34, 5m04, 17h43, 5m41 et marée basse 12h06, 1m89, coefficient de marée 67 et 69. Sur la façade atlantique, maximum de 22 à Cherbourg, 20 à Brest, 24 à Saint-Nazaire, 27 à Nantes, 24 à La Rochelle, 29 à Bordeaux et 24 à Biarritz. Passez une excellente journée, une excellente soirée, pardon, parce que la journée est quasiment terminée. 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Pour l'heure, moi, je vous ramène à la maison.
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0: Prise de l'Enfant Roi à 20h30, The Christophers à 20h45 en version originale et Toy Story 5 à 21h.
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0: Allez, côté circulation, ça va beaucoup mieux que tout à l'heure. Il reste quand même des bouchons et des ralentissements sur Nantes et sa périphérie, mais ce serait pas Nantes, forcément. Et puis sur Saint-Nazaire, ça roule plutôt bien. Le festival Solidays a annulé son édition 2026 à quelques heures seulement de son lancement. Près de 250 000 spectateurs étaient attendus durant 3 jours à l'hippodrome Paris-Longchamp pour vibrer au son des tubes de Gims, Elena, Orelsan, Big Flo et Oli, Zara Larsson, L2B, Ouvald. Et puis voilà. Eh bien, écoutez, j'espère que vous serez remboursés, les enfants, parce que c'était un beau concert prévu. Et puis voilà, tout simplement, ce sera pour une prochaine fois.
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Bon secours à Saint-Malo, une animation de jeux de billes tenue sur sable organisée par l'association Roule ta bille a réuni plusieurs joueurs de 7 à 54 ans ce dimanche 28 juin. Entre nostalgie des adultes et enthousiasme des plus jeunes, ce jeu traditionnel est loin d'avoir disparu et continue de traverser les générations.

0: La météo pour demain mardi à Pornic, ciel se voilant dès le début de matinée. Pas de précipitation, le soir voile nuageux laissant place à un ciel de plus en plus lumineux. Température attendue de 23 à 24 degrés, ressenti 31 au meilleur de la journée avec une minimale de 16 à 8 heures, ressenti 15 degrés. Marée haute 5h34, 5m04, 17h43, 5m41 et marée basse 12h06, 1m89, coefficient de marée 67 et 69. Sur la façade atlantique, maximum de 22 à Cherbourg, 20 à Brest, 24 à Saint-Nazaire, 27 à Nantes, 24 à La Rochelle, 29 à Bordeaux et 24 à Biarritz. Passez une excellente journée, une excellente soirée, pardon, parce que la journée est quasiment terminée. 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Pour l'heure, moi, je vous ramène à la maison.
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2: Un restaurateur de Myrtle Beach aux États-Unis a fait une découverte inattendue en nettoyant son établissement fermé après un incendie. Derrière un meuble laissé par l'ancien propriétaire, il est tombé sur une liasse de 12 000 dollars, 10 500 euros quand même, qu'il a choisi de restituer.

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0: Allez, côté circulation, ça va beaucoup mieux que tout à l'heure. Il reste quand même des bouchons et des ralentissements sur Nantes et sa périphérie, mais ce serait pas Nantes, forcément. Et puis sur Saint-Nazaire, ça roule plutôt bien. Le festival Solidays a annulé son édition 2026 à quelques heures seulement de son lancement. Près de 250 000 spectateurs étaient attendus durant 3 jours à l'hippodrome Paris-Longchamp pour vibrer au son des tubes de Gims, Elena, Orelsan, Big Flo et Oli, Zara Larsson, L2B, Ouvald. Et puis voilà. Eh bien, écoutez, j'espère que vous serez remboursés, les enfants, parce que c'était un beau concert prévu. Et puis voilà, tout simplement, ce sera pour une prochaine fois.
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0: Voici votre soirée télé pour ce début de semaine, pour ce lundi 29 juin avec Camping Paradis, la série ce soir sur TF1. Sur France 2, Meurtre au Paradis. Sur France 3, en attendant Beaujangle, le film réalisé avec notamment Virginie Efira et Romain Duris. Les 16e de finale de la Coupe du Monde de foot à suivre en direct ce soir sur M6. Et enfin, le classique Dune, réalisé par Denis Villeneuve avec Timothée Chalamet ce soir sur TMC. Excellente soirée télé, bon lundi 29 juin.
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0: C'est la fin de cet After Work. Rendez-vous dès demain à partir de 18h à suivre Top Hit. Excellente soirée avec nous. Ciao, ciao, bye bye, Kenao.
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1: Bonsoir à tous. Deux jumelles de 15 mois ont été retrouvées mortes à leur domicile de Beuvrage dans le Nord. Selon les premiers éléments, elles seraient décédées de déshydratation. Leurs quatre frères et sœurs, également déshydratés, ont été hospitalisés sans que leur pronostic vital ne soit engagé. Une enquête a été ouverte pour déterminer les circonstances exactes du drame. Et le corps d'un nouveau-né a été retrouvé aujourd'hui dans un sac abandonné au parc de la Bergère à Bobigny après le signalement de témoins. Une enquête pour meurtre sur mineur et recel de cadavres a été ouverte. Le bilan s'alourdit après la fusillade près de Hambourg en Allemagne avec désormais 6 morts et plusieurs blessés. Deux personnes dont le tireur présumé ont été arrêtées et l'hypothèse d'une tragédie familiale serait privilégiée. Le Parlement a adopté de son côté une loi contre l'ultra fast fashion visant notamment Shein. Elle prévoit un malus progressif sur les vêtements vendus pouvant atteindre jusqu'à 20 euros par article d'ici 2030 et ce, dans la limite de 50% de son prix. Les recettes financeront le recyclage des textiles. Dans l'affaire de Louis, il y a 17 ans, tué lors d'un guet-apens sur un chantier à Narbonne, sa tante décrit des images innommables du lynchage, filmées selon elle sous les rires et les selfies des agresseurs. Elle indique également que la mère de l'adolescent est dans un état de sidération totale après ce drame. Et après le français, ici, près de 850 000 collégiens ont passé ce matin l'épreuve d'histoire géo et d'enseignement moral et civique du brevet, puis les sciences cet après-midi. Ils enchaîneront dès demain avec les mathématiques. Un mot de sport à présent. Léon Marchand a déclaré forfait pour la finale du 200 mètres brasse au championnat de France à Saint-Étienne en raison d'une douleur à un adducteur. Son état doit être évalué avant la suite de la compétition. Et enfin du football avec deux affiches pour la Coupe du Monde ce soir avec Brésil-Japon à 19h et Allemagne-Paraguay à 22h30.

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